0: egoismo, le feuilles, oui, la brise, voilà.
1: Et là, ça devient abstrait.